0: bittere Nacht. 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
1: Schatz?
0: Ja?
1: Voulez-vous coucher avec moi ce soir?
0: Ah, Idiot.